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J'espère que ce petit air vous convient, ça fait

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0: blague.
1: À la fin de votre message, si vous souhaitez le modifier, tapez dièse.
2: Salut Youssoufa, c'est petite gueule à l'appareil. On se connaît pas. Enfin, moi si, mais bon, voilà quoi. Et j'aimerais bien te parler d'un projet, une petite dédicace qui me tient à cœur, si t'as 3 minutes pour écouter. Un petit rêve à réaliser.

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0: Mais aussi l'antisémitisme, et qui voilà, je déconne pas, Marine Le Pen et Jordan Bardella.
1: C'est drôle, hein? Non?
2: C'est moi.
1: Bon.
2: C'est moi ou c'est très chaud? C'est moi. C'est moi ou c'est vraiment très chaud?

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1: Les lettres à Lucilius, de Sénèque, 40e lettre. Tu m'écris souvent, et je t'en sais gré, car ainsi tu te montres à moi par le seul moyen dont tu disposes. Chaque fois que ta lettre m'arrive, nous voilà tout de suite ensemble. Si nous sommes contents d'avoir les portraits de nos amis absents, par les souvenirs qu'ils renouvellent, si cette consolation mensongère et vaine allège le regret d'être loin d'eux, comme une lettre nous réjouit davantage, puisqu'elle apporte des marques vivantes de l'absent, l'empreinte authentique de sa personne. La trace d'une main amie, imprimée sur les pages, assure ce qu'il y a de plus doux dans la présence, retrouvée. Tu m'écris que tu as été entendre le philosophe Sérapion quand il faisait escale en Sicile. Son éloquence va grand train, elle lui arrache une masse de mots qui ne s'épanchent pas d'un cours uniforme. C'est une presse, un écrasement, car il en vient trop pour la capacité d'un unique causier. Je n'approuve pas ce procédé chez un philosophe, dont l'élocution même, comme la conduite, doit être réglée. Or, la précipitation, l'excès de mouvement exclut tout principe d'ordre. C'est pour cette raison qu'Homer prête à un jeune orateur ses paroles passionnées qui arrivent sans arrêt comme des flocons de neige en hiver, tandis que des lèvres du vieillard, la parole coule avec lenteur, plus douce que le miel. Sois donc bien persuadé que fougue oratoire impétueuse et débordante sied mieux à un conférencier ambulant qu'à quelqu'un qui traite une œuvre grande et sérieuse, et qui instruit. Pour celui-là, je ne veux pas plus d'une éloquence qui distille les mots que d'une éloquence à toute allure. Qu'il ne m'oblige pas à tendre l'oreille, et qu'il ne l'encombre pas. De son côté, la pauvreté, la sécheresse du débit rend l'auditeur moins attentif, ennuyé qu'il est de ses pauses, de cette lenteur. Toutefois, une pensée qui tarde à venir se fixe plus facilement dans l'esprit que celle qu'il faut saisir au vol. Enfin, si les maîtres ont pour rôle, dit-on, de communiquer des préceptes, n'est pas communiquer ce qui s'enfuit. Considère en outre que la parole qui travaille pour la vérité doit être à la fois réglée et tout unie. L'éloquence populaire n'a aucun rapport avec le vrai. Que veut-elle ? Remuer la foule, entraînée par un coup de surprise des auditeurs sans jugement. Elle ne se prête pas à l'épluchage, elle tire au large. Or, comment pourrait-elle gouverner quand elle n'admet pas de gouverne ? Et ne voit-on pas que le discours qui a pour objet la guérison des âmes doit descendre au fond de nous-mêmes ? Un remède ne profite que s'il séjourne. Mais quel vide, quel néant! Plus de bruit là-dedans que de bons effets. Calmez donc mes terreurs, réfrénez les passions irritantes, dissipez les préjugés, réprimez le penchant à la mollesse, secouez l'avarice. Est-ce que cela se fait à la volée? Est-ce en passant qu'un médecin traite ses malades? Et puis, un tel fracas de mots arrivant en trombe et sans choix ne donne même pas le moindre plaisir. Pour beaucoup des tours de force qu'on croirait impossibles, il suffit de les avoir vus exécutés. De même, ces baladins de la parole, il est plus que suffisant de les avoir une fois entendus. Que voudrait-on apprendre? Que voudrait-on imiter d'eux? Que penser de leur âme, alors que leur discours n'est que désarroi, emportement ingouvernable? Celui qui court sur une pente ne s'arrête pas du coup qu'il s'est fixé. Par la vitesse acquise de son corps, il brûle le pavé. Il est emporté plus loin qu'il ne le voulait. Ainsi, cette volubilité de langage n'a point puissance sur elle-même et n'honore guère la philosophie, qui doit poser la parole, non la projeter, et cheminer pas à pas. Et quoi ? Ne lui arrivera-t-il pas aussi de hausser le ton ? Sans nul doute, mais à condition de ne point compromettre sa dignité morale, dont cette éloquence véhémente et brutale fait abandon. Qu'il y ait dans le style philosophique une grande force, mais tempérée, flot d'eau vive, non torrent. C'est à peine si je permettrais à l'orateur lui-même une telle vélocité d'élocution, sans retour sur soi de la pensée, une telle liberté d'allure. Le juge, En effet, pourra-t-il suivre, s'il se trouve par surcroît, lourdeau et novice? Même si le besoin d'un effet à produire ou sa passion déchaînée emporte l'orateur, qu'il se hâte, qu'il ne bourre son débit dans la mesure où l'oreille peut le souffrir. Tu feras donc sagement de ne pas ouïr ces gens qui visent à la quantité dans leur discours, non à la qualité. Suis plutôt, à la rigueur, à la manière d'un Publius Vinicius. Et quelle était-elle? On demandait un jour comment il parlait. « Entraînassant, » dit Aurelius. De son côté, Geminus Varius a eu ce mot. « Vous lui trouvez du talent? Je ne sais pourquoi. Il ne peut coudre trois mots ensemble. » Pourquoi ne préférerais-tu pas la manière de Vinicius? Il surviendrait peut-être quelque mauvais plaisant, comme celui qui, voyant notre homme arracher ses mots un à un, comme s'il ne les disait pas, mais les dictait, lui lança « Dis donc un peu, pourrais-tu dire enfin quelque chose ?» Quant à l'éloquence au galop qu'un Quintus Aterius, orateur très réputé en son temps, je veux qu'un homme sensé la tienne bien loin de soi. Jamais une hésitation, jamais une pause. Il débutait, il terminait, tout d'une tire. J'estime, à la vérité, que selon les races aussi certaines méthodes conviennent plus ou moins. On passerait aux Grecs l'abus que je blâme. Pour nous, c'est une habitude, même en écrivant, de ponctuer de repos la phrase. L'homme qui a donné à l'éloquence romaine son essor, notre Cicéron lui-même, allait au pas. Le langage romain se surveille davantage. Il s'apprécie et s'offre à l'appréciation. Fabianus était un personnage éminent par la dignité de sa vie, par son savoir, comme aussi par un mérite qui ne vient qu'après ces deux-ci, l'éloquence. Il disputait avec aisance plutôt qu'avec animation. C'était facilité, pouvait-on dire. Ce n'était pas célérité. Ce don de facilité, je l'accepte chez le sage. Je ne l'exige pas. Étant admis que son discours se développe sans encombre, un débit mesuré me plaît mieux que des flots débordants. J'ai d'autant plus à cœur de te soustraire à la maladie de la fausse éloquence que dans cette affaire, tu ne peux autrement réussir qu'en perdant le respect de toi-même. Tu auras à te faire un front d'airain, à ne point t'entendre parler. Car cette course irréfléchie entraînera bien des choses que tu voudrais rattraper. Tu ne peux, je le répète, réussir en cette affaire-là qu'aux dépens de ton honneur. Et puis, on est tenu à des exercices journaliers. De l'étude des choses, il faut passer à celle des mots. Même si les mots se présentent d'eux-mêmes, s'ils se déroulent sans te demander aucune peine, il faut néanmoins en régler le cours. À l'homme sage convient, ainsi qu'une démarche vraiment modeste, un discours serré, sans rien d'aventureux. En somme et au total, je te commande d'être lent à parler. Porte-toi bien.

0: Aujourd'hui, nous avons un invité. Nous recevons Quentin Michael, comédien et metteur en scène, et aussi formateur en art de la prise de parole, qu'il m'a semblé très judicieux de faire venir pour commenter avec nous cette lettre de Sénèque.
1: Et merci pour l'invitation.
0: Avec plaisir, Quentin.
1: Bah, écoutez, je suis très content d'être là. Et puis en plus, c'est un beau texte là que tu nous partages. C'est hyper intéressant tout ce qu'il y a dedans par rapport à l'éloquence.
0: Pour moi, ça me semblait évident de t'inviter parce que Sénèque était dramaturge.
1: Oui,
0: c'est aussi
1: vrai.
0: Donc ça tombait sous le sens. Et donc, qu'est-ce que tu pourrais nous en dire? Quel est ton ressenti à l'écoute de ce texte?
1: Alors, ce texte, il est hyper intéressant parce qu'il illustre tout à fait la répulsion que pouvaient avoir beaucoup de philosophes à cette époque-là, par rapport à cet aspect rhétorique éloquent, on va dire. Ça a commencé déjà avec Platon, qui lui détestait vraiment ça. Donc c'était exactement là ce qui s'est dit, ce côté de dire, attendez, qu'est-ce que c'est que ces types-là qui viennent essayer de cracher des mots comme ça, leur mettre une espèce de puissance. Et en fait, en l'écoutant, on a vraiment l'impression qu'il y a deux formes de prise de parole. Il y a la prise de parole sage, et mesurée du philosophe, qui est très rigoureuse, qui se fait par la démonstration presque mathématique, hein, c'était un truc de Descartes aussi de reprendre cette notion-là. Et à côté, il y a les vendeurs ambulants, comme il le dit, ces espèces d'affabulateurs de l'éloquence, ces rabatteurs qui tout d'un coup partent dans des envolées lyriques. Qu'est-ce que c'est que cette horreur? Bon. Moi, ce qui m'intéresse particulièrement, c'est que avec le temps, heureusement, on a su prendre un petit peu de la distance, c'est que il faut bien savoir que l'éloquence, en vérité, c'est une autre dimension de la rhétorique. De la même manière que la philosophie est une ramification, elle aussi, de la rhétorique. Ce sont deux choses qui sont différentes, et ça, c'est Aristote qui après faisait la distinction de dire, mais c'est pas tout à fait vrai qu'on ne peut que parler de manière sage. Peut-être qu'en effet, ça va bien quand on fait des démonstrations universitaires, quand on fait ce genre de choses, mais par contre, quand on se retrouve face à des gens du quotidien qui ont besoin d'être convaincus, bon bah, peut-être qu'il faut y mettre un petit peu plus de verve. Et c'est Isaac Asimov qui disait ça, la vérité seule ne suffit pas pour convaincre. Et en fait, moi, c'est aussi ça qui m'a interpellé, et ça fait appel à plein de choses qui sont super intéressantes par rapport à la prise de parole en elle-même, en vérité, c'est que dans la prise de parole, une des clés fondamentales, c'est être capable d'adapter son discours à la personne qui est en face. Ça veut dire, d'une part, il a raison, ici, de dire que quelqu'un qui partirait dans une logorée, qui commence, qui ne s'arrête pas, ça part dans tous les sens, bon, ben, on comprend rien à la fin. Mais si on a quelqu'un qui est structuré, donc c'est-à-dire qui a cette rigueur-là, qui est capable d'avoir une démonstration, et en même temps, quelqu'un qui est capable de partir sur des envolées, de faire des figures de style, d'avoir une verve tout d'un coup, une espèce de prestance, et ben là, on a vraiment la capacité à aller convaincre. Et la conviction, malheureusement, ne peut pas toujours reposer sur des faits qui sont incontestables. Parce qu'il arrive, et c'est là qu'est toute la difficulté sur le débat politique, c'est là qu'arrive l'intérêt justement d'arriver à avoir une parole convaincante. Je prends deux exemples politiques qui vont parler. Trois, allez. Si on suivait l'exemple qui avait été donné, de dire quelqu'un qui parle bien, c'est quelqu'un qui est lent. Voilà, il faut avoir un débit de parole lent. Bon, on prend François Bayrou. Ou alors on prend Raphaël Glucksmann. Bon bah c'est un enfer. C'est un enfer, on a l'impression que ça ne s'arrête jamais, on n'en peut plus. À l'inverse, vous prenez des grands orateurs, on prend Jean-Luc Mélenchon, on prend, est-ce que je peux donner un autre exemple? Il n'y en a pas beaucoup des grands orateurs en vérité aujourd'hui en politique, mais des personnes qui tout d'un coup ont une facilité à justement aller séduire par leur discours, à monter tout d'un coup sur une espèce de prestance. En vérité, Emmanuel Macron était un peu comme ça aussi. Donald Trump est très fort en prise de parole. Et c'est comme ça d'ailleurs qu'il arrive à séduire beaucoup de gens qui vont à ses meetings. Donc en fait, c'est là qu'on voit toute la différence. C'est quand on a quelqu'un qui parle trop lentement, c'est pas tout à fait bien. À l'inverse, quand on a quelqu'un qui parle très bien, bah c'est beaucoup plus simple. En revanche, il faut qu'il y ait du fond, de la rigueur. Sinon, on entre dans ce qu'on a aujourd'hui, c'est-à-dire la logocratie, où les mots sont vidés de leur sens. Nous n'avons plus que de la figure de style, nous n'avons plus que des beaux discours, mais c'est creux, et il n'y a rien derrière. Voilà.
2: Sauf erreur de ma part, le mot éloquence ne vient qu'à la fin de la lettre. Et ce que tu viens de nous démontrer, Quentin, c'est que l'éloquence, c'est une arme.
1: Absolument.
2: C'est une arme de conviction.
1: C'est une arme qui, à laquelle d'ailleurs, je pense que nous devrions tous y être formés. Parce que l'éloquence, à partir du moment où on est trop subjugué par quelqu'un, parce que quelqu'un qui maîtrise extrêmement bien et qui est très éloquent, peut facilement dépasser le stade de la conviction pour arriver à l'art de la manipulation. Typiquement, ça revient à ce que je disais par rapport à cette notion de logocratie, hein, donc ça c'était Clément Viktorovitch qui a sorti un livre sur le sujet, c'est arriver à faire passer des choses qui ne sont pas vraies et à nier le réel juste parce qu'on est capable de parler bien. Et ça, je pense que c'est pour ça que c'est important que chacun aiguise un peu son esprit critique par l'éloquence, connaisse les armes aussi de l'éloquence, parce que c'est ça qui va permettre à tout un chacun justement de mieux se protéger face à cette arme-là. L'éloquence, en vérité, on l'utilise au quotidien nous-mêmes. Je veux dire, vous êtes le soir. Bon, y en a un qui a envie d'aller manger au quai, là-bas, à Tain. Et l'autre qui se dit non, bah pour la soirée, je préfère plutôt qu'on reste à la maison et que on se commande, qu'on prenne un truc à emporter, un kebab par exemple, beaucoup plus lambda. Bon, comment est-ce que je vais faire pour convaincre l'autre d'aller plutôt manger au quai? Et moi, comment est-ce que je vais faire? Donc vous voyez, juste rien que ça, c'est une forme d'éloquence qu'il va falloir arriver à maîtriser. Donc oui, c'est une arme qui peut être utilisée dans l'art de la conviction. Ou dans l'art de la manipulation, si vraiment vous n'avez pas d'éthique. Mais dans les deux cas, c'est pour ça que c'est bien d'être formé à ça et de la maîtriser.
2: Et donc, quand on parle de quantité, quand Sénèque parle de quantité à laquelle il ne faut pas, Poutine, avec un discours de 4 heures, il manipule ou il convainc?
1: Ah ben...
2: Il parle
1: pendant 2 heures. Il manipule, en fait, oui. Il faut bien mesurer. Quand on prend la parole, il y a plusieurs types de structures que vous pouvez utiliser, plusieurs manières d'apporter un sujet. Un des meilleurs sujets, alors Poutine, j'avoue que je ne connais pas le fond de son discours, donc je peux pas trop le prendre en exemple. Je vais prendre des exemples. Enfin, on parle souvent, par exemple, de la langue de bois. Bon, la langue de bois, c'est utiliser des plans par concaténation. Les plans par concaténation, c'est quoi?
2: Qu'est-ce que ça veut dire?
1: Un plan par concaténation, c'est un mot très compliqué pour dire qu'on dit beaucoup de choses pour ne rien dire. En gros, c'est une stratégie qui consiste, exactement comme il le dit dans sa lettre, à balancer plein d'arguments. Voilà, je t'envoie mais plein d'arguments à la figure, à tel point qu'au bout d'un moment, tu sais plus de quoi on parlait au début. Voilà. Donc ça, c'est une stratégie tout à fait opportune pour arriver à s'échapper d'un sujet qu'on ne maîtrise pas et donc, ou alors sur lequel on n'a pas du tout envie de rendre des comptes. Si tu me poses une question et que je te réponds par autre chose... Si t'es un peu habile et que t'as noté tes questions, tu peux arriver à me remettre dessus au bout d'un moment et dans ces cas-là, c'est dommage pour moi. Exemple, Raphaël Glucksmann face à Yann Barthès. Yann Barthès, je lui montre une photo de Mélenchon. Il lui dit « C'est quoi à gauche ?» Et Glucksmann dit « Non mais c'est tellement du gâchis en fait. » Parce que Et en fait, Yann Barthès l'arrête tout de suite. Il dit « Non mais c'est pas ma question. » Voilà. Ça, c'est typiquement de la langue de bois. C'est ne pas arriver à répondre à une question et donc... faire des longs, longs discours. Alors, peut-être que Poutine, c'est ce qu'il fait. C'est vrai que du coup, je me suis pas penché sur ses discours à lui. Mais ça peut être ça. Ça peut être, en fait, vous pouvez tout à fait arriver à convaincre des gens en enchaînant des perles, en enchaînant des principes mobilisateurs, c'est-à-dire de dire des grandes choses qui vont mobiliser, dire, voilà, nous voulons un État plus fort, plus solide, mieux bâti, qui soit plus juste. Bon, bah, c'est bien dit. Mais je ne sais absolument pas comment, si je me pose un petit peu la question et que j'ai un peu de recul. Donc, c'est ça qui est assez intéressant, typiquement, quand on est sur l'aspect rhétorique de la chose.
2: Est-ce qu'on a besoin d'un vocabulaire spécifique? Parce que tu parles de Trump, mais quand on lit les traductions de ces phrases, c'est tout bête. C'est des phrases courtes.
1: Illustration spécifique. Imaginons, moi, je suis formateur en prise de parole. Je dois, en 2 jours différents... aller faire une formation pour des gens d'une entreprise ou dans la fonction publique, par exemple, et leur expliquer un petit peu comment est-ce qu'on prend la parole. Et le lendemain, j'ai un atelier de 3 heures avec des jeunes lycéens dans leur salle de classe pour, pareil, les former un petit peu au grand oral du bac. Je ne vais pas utiliser le même vocabulaire parce que le public n'est pas le même. Clé fondamentale, hein, c'est ce que je disais. En fait, il y a 3 clés que moi, je distingue sur l'éloquence. Il y a le discours structuré, d'une part, qui va permettre cette rigueur, qui est absolument nécessaire. l'adaptabilité, c'est-à-dire la capacité à s'adapter à son public. Et troisièmement, l'authenticité. Bon, Donald Trump, sa base électorale, elle n'est pas du tout, elle est en tout cas à la marge, pas du tout constituée par des intellectuels. On va avoir la base MAGA, où ce sont très souvent des gens qui sont du centre du pays. Alors après, il y a beaucoup de très grandes fortunes, mais parce que bon, ça c'est l'avantage de Donald Trump, c'est qu'il leur fait beaucoup de cadeaux, donc en fait ça les arrange un peu, même s'il y en a qui en pâtissent derrière, peu importe. Mais sinon, sur le reste de la base, c'est des gens qui n'ont pas forcément beaucoup d'esprit critique, qui ont assez peu d'éducation par rapport à ceux qui y habitent sur la côte. Et d'ailleurs, les côtes votent plutôt démocrate, parce qu'en effet, ce sont des gens qui sont beaucoup mieux éduqués, qui ont eu des études, qui ont souvent plus de moyens. Hein, d'ailleurs, il y a une vraie fracture entre la côte et le centre. Donc, ça s'explique aussi comme ça, le vote MAGA, en vérité. Et le fait d'être subjugué par Trump s'explique par ça.
0: Il y a aussi ce que nous disait Sénèque là dans la lettre, que justement quand on s'adresse à la foule, on la remue.
1: Oui.
0: On est dans l'émotionnel. Frédéric Lordon avait écrit un ouvrage, Les affects de la politique, là-dessus. Et c'est justement, je pense, là ce qui blesse le philosophe par rapport donc à l'art de la rhétorique et de l'éloquence. Là où le philosophe fait appel à la raison, etc. L'orateur, lui, il ne cherche qu'à créer l'émotion.
1: Ouais, ça c'est un... Je dirais que c'est le point faible des philosophes, c'est de vouloir absolument croire que l'être humain est un animal raisonnable. Nous sommes des animaux. On appartient au règne animal. Je sais que beaucoup pensent que l'être humain est supérieur à tout, c'est absolument pas le cas. Hein. Sinon, on ne serait pas en train de scier la branche de l'arbre sur laquelle nous sommes assis. Le fait est que, en effet, à ce niveau-là, il y a vraiment un besoin rhétorique d'arriver à être un peu éduqué par rapport à ça. Et l'appel aux émotions, justement, c'est ce qui va permettre de convaincre. C'est le petit truc en plus qui va faire la différence. Typiquement, pourquoi est-ce que les gens, aujourd'hui, ou même moi, hein, je veux dire n'importe qui, nous sommes aussi sensibles à la pub ? La pub, bon, on se dit, bon, bah, c'est bon, on connaît, c'est les lobbies, c'est les machins comme ça... Je vous vends, par exemple, le cola du coin. Bon, vous allez me dire, ok, c'est quoi cette boisson? Je la connais pas trop. On va dire qu'il y a des clics cola. Voilà, vous avez créé votre nouveau coca. Et à l'inverse, je vous présente une belle bouteille en verre d'un coca qui sort tout juste de la glacière, qui est un petit peu... Voilà, il y a la rosée dessus et
2: pétillante.
1: Tout ça. Pétillante. Lequel donne plus envie? Le coca. Alors que rien ne nous dit que finalement le coca est particulièrement meilleur. Mais en fait, ils ont tellement réussi à imposer un narratif que nous, on se projette dessus. Et ben c'est exactement le rôle des émotions. En fait, nous, notre capacité à être convaincus, c'est pas seulement d'être dans la vérité, c'est pas seulement d'être dans la démonstration théorique, etc. C'est aussi le fait que ça nous parle intérieurement, dans nos tripes, qu'on se laisse séduire par ça. Et c'est ça qui est très dangereux aussi d'une certaine manière avec la rhétorique, c'est que si on n'a pas l'esprit critique de se dire « Attends, peut-être deux secondes, il faut que je prenne du recul, parce que là, est-ce que ce dont on me parle est vraiment bien rigoureux ? Est-ce que là, c'est pas juste parce que moi, ça me fait peur ?» Le débat sur l'immigration, par exemple, hein, le fait de se dire qu'il y a de plus en plus un discours sécuritaire, est-ce que il y a bien en France des problèmes de sécurité qui sont liés à l'immigration ? À proprement parler. Ou est-ce que ce n'est pas plutôt le fait de faire ce qu'on appelle du cherry picking et d'aller chercher une corrélation entre la hausse de l'immigration et la hausse de la délinquance ? Est-ce que derrière, il n'y a pas un troisième graphique qui nous manque, qui est celui de la hausse de la pauvreté en France ? Vous voyez, on peut faire ce genre de rapprochement. Et pour quelqu'un qui n'a pas cet esprit critique, qui n'a pas la volonté d'aller chercher un peu les chiffres, de se renseigner, etc., c'est hyper facile en fait de se faire avoir par des discours faciles. Donc c'est en ça que l'art de la rhétorique est hyper important et qui peut être hyper dangereux comme il peut être vraiment impactant et convaincant. Quoi.
0: Oui, il y a un côté, c'est un outil en fait. C'est quelque chose qu'on dit très souvent dans l'émission, parce qu'avec un marteau on peut construire une maison ou tuer quelqu'un. En fait.
1: C'est exactement ça.
0: C'est ce qu'on en fait. Et là aussi pour... enchaîner là sur ce que tu viens de nous dire, que donc les gens ont des émotions, et que le politique en use. Là, plus tôt cette année...
1: Pas que les politiques, d'ailleurs.
0: Pas que les politiques, ou d'ailleurs la pub, etc. Nous avions fait venir en conférence Clara Eger et Raoul Mani-Berton pour la question de la démocratie directe.
1: Ouais.
0: Et ils nous expliquaient que l'objection qu'on leur donnait le plus souvent, c'est si on doit revoter la peine de mort, ouais. Hein, les gens ils vont la voter. Fait. Et Raoul et Clara nous expliquaient que, en fait, dans les quelques fois où la question s'était posée, dans les pays où il y a de la démocratie directe, la Suisse ou autre, en fait, comme il faut du temps avant de pouvoir voter, justement, les experts arrivent, expliquent, et les gens qui étaient pour la peine de mort au début du processus, à la fin, sont complètement contre. Mm. Et c'est ce qu'on a vu aussi à certains égards avec la Convention sur le climat,
1: oui.
0: Où des gens qui étaient complètement climato-sceptiques au début, mm. qui avaient été tirés au sort, à la fin, étaient convaincus. Ça aussi, c'est un effet de rhétorique qui permet ça. Puis après, un esprit, je pense, complètement fermé sera imperméable. Le fanatique n'entend nulle voix qui ne lui sied pas.
1: Bah, c'est une très bonne, remarque. En fait, là, je dirais que justement, on est sur deux aspects rhétoriques qui sont différents et qui rejoignent tout à fait cette différence entre la philosophie qui a la rigueur et le vendeur ambulant qui a le lyrisme. C'est facile d'utiliser des discours. C'est l'exemple typique, alors je ne sais plus comment on appelle cet effet, l'effet Streisand, je crois, où en fait, où ça n'a aucun rapport, ça n'a peut-être aucun rapport, mais c'est beaucoup plus facile d'arriver à dire une énorme bêtise et à la balancer comme ça, parce que c'est par contre, ça tape, hein, c'est bien, c'est puissant, c'est efficace, et ça prend trois fois plus de temps pour la démonter derrière.
0: Ouais, c'est la loi de Brandolini, ça.
1: Brandolini, merci. C'est pas l'effet Streisand.
0: Ouais, c'est pour une minute d'ânerie, il faut 10 minutes.
1: Voilà, voilà, c'est ça. C'est toute la difficulté des experts du GIEC, des scientifiques de manière générale. C'est-à-dire que n'importe qui peut dire, bah, voyez, on est en hiver, il fait froid. Est-ce qu'il y a encore vraiment du réchauffement climatique? Bon, c'est une connerie. Ça va me prendre un quart d'heure pour t'expliquer comment fonctionne le climat. Bon, c'est exactement le même principe, en fait. C'est-à-dire que quelqu'un, on va prendre l'affaire Liana, drame absolument atroce. Et c'est pas le premier, ce sera probablement pas le dernier. Le premier truc, c'est qu'on voit tout de suite l'extrême droite et d'autres s'en servir pour dire faut-il rétablir la peine de mort, faut-il avoir recours à d'autres sanctions absolument atroces, qui d'ailleurs ne nous rendent absolument pas honneur. Et bah, forcément, les citoyens, dans un premier temps, se disent « Bah ouais, mais c'est horrible, c'est vrai, il y a de plus en plus ce concept d'ensauvagement. » Ensauvagement, qui est un concept, il faut faire très attention avec ce mot. Hein. Et derrière, en effet, tout d'un coup, quand les choses vont retomber, d'ici un mois, deux mois, et bah peut-être qu'en effet, les gens auront plus le temps, puisqu'on parle de la conférence sur le climat, d'être face à des scientifiques, face à des gens humains, voilà, qui vont leur expliquer par A plus B, qui vont pouvoir prendre plus de temps, leur dire voilà pourquoi ça ne marche pas. Ils vont pouvoir utiliser des exemples, des chiffres très concrets, mais c'est plus long à sortir. Donc c'est plus facile de dire il faut rétablir la peine de mort pour ces gens odieux que de dire écoutez voilà c'est vrai que la peine de mort déjà ça coûte très cher, ça n'a aucun rapport avec le fait de passer à l'acte. Cet acte-là n'est pas sexuel non plus, c'est une question de domination. Voilà, c'est beaucoup plus long d'expliquer ça et de le démontrer. Donc c'est pour ça, en fait, qu'il y a vraiment cette différence. Donc oui, ce sont deux aspects rhétoriques, mais qui sont deux branches qui sont différentes. Et à partir du moment où on rentre dans la démonstration, c'est évidemment plus long.
2: Est-ce que l'appel au sentiment est plus facile à l'oral qu'à l'écrit?
1: Eh ben, je pense que oui, c'est plus facile à l'oral. Parce qu'en fait, et d'ailleurs, il le mentionne ici,
2: oui.
1: Et on le dit souvent, la parole s'envole et les écrits restent. Avec la parole, on peut dire un mot comme ça, et c'est bon, le mal peut être fait.
2: C'est dans l'immédiat.
1: Oui, c'est immédiat, ça a un impact tout de suite. À l'inverse, à l'écrit, on peut le prendre le temps de lire, de relire, de se dire peut-être un truc que j'ai mal compris, etc. Ça, c'est une première chose. Ce qui m'a fait hésiter à répondre ça, c'est le fait aussi que l'écrit et la parole sont quand même radicalement différents. Parce que pour faire passer des émotions, bah, la parole est quand même plus simple. Je te donne un exemple très concret. Dans le cadre d'un couple, d'accord ? Ils sont pas ensemble et ils doivent parler du repas de ce soir. Et ils échangent par SMS. Et tout d'un coup, pour une broutille, ils commencent à s'embrouiller par SMS. Et l'embrouille, elle devient de plus en plus grosse. Puis ils finissent par se faire la gueule. Bon. Qui ne nous dit pas que c'est parce qu'il y a un SMS qui a été mal compris ou mal écrit? Alors qu'à l'oral, il n'y aurait jamais eu aucun problème. Voilà. Et c'était une étude qui avait été faite par rapport à ça, qui date un petit peu maintenant, qui permettait de comprendre, alors qu'il y a à prendre avec des pincettes, parce que vous allez comprendre pourquoi, mais qui permettait de comprendre en gros quelle était l'importance de, quand on cherchait à émettre un message, comment se répartissaient les trois canaux de communication. Parce que quand on émet un message, il y a trois canaux de communication, je vais la faire courte. Vous avez le verbe, donc le fond même, vous avez le ton, donc la tonalité qui est utilisée autour, et le non-verbal. Donc le non-verbal, c'est tout ce qu'il y a autour, c'est le regard, les expressions du visage, les gestes, etc. Et le fait est que quand nous, on reçoit un message qui est émis par quelqu'un, le non-verbal compte pour 67%. 67% du message qui est émis, on le reçoit par le non-verbal. Alors ça ne veut pas dire que derrière le fond même, les mots n'ont aucun impact, c'est pas du tout ça. Mais par contre, c'est vrai que la manière avec laquelle les émotions se communiquent passe beaucoup par le non-verbal et par le paraverbal, donc le ton. Voilà. Et ça, on ne l'a pas quand on est à l'écrit. C'est ça la différence.
0: Et on en parlait là justement dans l'un des tout derniers épisodes là, précédant celui-ci, où je mentionnais la septième lettre de Platon à ses disciples, où Platon dit qu'il regrette d'avoir écrit. Justement parce que les écrits peuvent être interprétés
1: oui.
0: et mal interprétés.
1: Oui.
0: Là où avant, dans la tradition philosophique, elle est entièrement orale,
1: ouais.
0: Et la transmission, donc c'est du par cœur, et le maître est là pour insister et gouverner en fait hein, ses disciples.
1: Bah, les écrits peuvent toujours être sujets à interprétation. On peut complètement les manipuler à notre avantage s'il y a une zone un peu floue.
0: Bah, on mentionnait les textes religieux, nous, enfin, aussi. Hein, sur,
1: il y a les textes religieux.
0: Au nom desquels on a commis des horreurs alors que ça prône l'amour de partout.
1: C'est ça.
2: Est-ce que c'est un don, l'éloquence ?
1: Non. Je pense qu'il y a des facilités. Ça, oui. Mais je pense que c'est une erreur que beaucoup de gens pensent de se dire « Ah là là, mais moi, je suis pas éloquent de façon. » Et d'abandonner et de se dire de façon parler devant des gens etc ce sera jamais pour moi. Je sais d'expérience que ce n'est pas le cas. Je pense en revanche que ce qui est vrai, c'est que le parcours personnel d'un individu, ce qu'il a vécu dans son enfance, dans sa vie, va totalement influencer sa capacité à prendre la parole. Moi, je suis un homme, donc déjà j'ai pas le mansplaining. Le mansplaining, donc le fait qu'il y ait un autre homme qui vienne me prendre un peu de haut pour m'expliquer un concept parce qu'il me prend pour quelqu'un d'un peu bébête. Ça, les femmes sont beaucoup plus sujettes à avoir du mal à prendre la parole. Hein.
2: Je confirme.
1: Voilà, largement. Parce qu'en fait, les hommes sont beaucoup plus encouragés à prendre la place, à s'exprimer. Hein. Le soir, qui traîne dans la rue, pas les femmes. Donc déjà, première chose. Et puis, le fait est que les femmes, on leur explique que voilà, il faut qu'elles soient silencieuses, qu'elles soient sages. Donc, toujours, hein, le système fait que les femmes sont conditionnées à ne pas prendre la parole et à pas prendre trop de place. Et ça, c'est depuis toujours. Alors que je pense que justement, il y aurait des femmes qui devraient prendre plus de place que certains hommes qui, eux, du coup, la prennent allègrement alors que ça nous ferait un peu de bien qu'ils prennent plus de silence aussi. Mais tout ça pour dire qu'il y a vraiment une question en revanche sur la confiance en soi. Quelle est la partie de confiance en moi que j'ai et à quel point est-ce que ça me permet de libérer ma parole ? Ça oui, ça c'est sûr et certain. C'est pour ça que moi j'ai déjà accompagné des gens en individuel, hein. C'est un travail qui se fait sur la longue haleine, mais après il y a un travail avec des professionnels de la psychologie qu'il faut aussi entamer sur soi, etc. Mais la première étape, c'est de commencer par se dire que non, l'éloquence n'est pas réservée à quelques-uns. N'importe qui peut être éloquent, c'est un muscle qui se travaille. Il faut avoir conscience de sa capacité et il faut être authentique. C'est avant tout l'authenticité, c'est la capacité à être aligné avec ses valeurs qui va nous permettre de vraiment prendre la parole de manière efficace.
2: C'est ce que font les philosophes ?
0: Oui, après nous on est beaucoup plus dans le silence justement.
2: Ils ont confiance en eux les philosophes ?
0: À force de travail, oui, mais on se juge beaucoup. C'est très important pour ne pas laisser l'orgueil nous consumer.
1: C'est l'humilité.
0: Ouais. Oui. C'est là aussi alors, la différence qu'on fait entre philosophe et sophiste. Là où le sophiste peut se laisser porter par son orgueil intellectuel, mais pas toujours. Là aussi, c'est le portrait qu'en dresse Platon, qui est un portrait à charge. Les sophistes, ils ont quand même fait beaucoup de choses pour la démocratie athénienne et pour la Grèce en général. Hein. On ne peut pas leur jeter la pierre tout le temps. Hein. Mais oui, il faut une forme de confiance. Mais ça, Sénèque nous en a parlé dans de précédentes lettres, hein, justement, sur comment s'adresser à quelqu'un, comment bien sélectionner son disciple. Ne jamais s'adresser à la foule, parce que ben, la foule, c'est de l'émotion, et bon, ben, voilà, nous, on ne pratique pas l'émotionnel. Bien qu'il dit que certaines écoles de philosophie, elles, n'hésitent pas à aller parler à la foule, ce qui est le cas des philosophes cyniques. Mais oui, il faut quand même un peu de confiance en soi, à force. L'argument que donnent les philosophes de l'Antiquité, c'est de se dire, si on sait qu'on est vertueux, on n'a pas de doute. Si on agit pour le bien commun, ça va aller tout seul. Et de se rappeler aussi que certains grands philosophes, comme Aristote, hein, Aristote, l'un des plus grands rhéteurs de la Grèce antique, était bègue. Donc ça ne l'a pas empêché d'être pourtant, enfin encore aujourd'hui, reconnu comme un maître de la rhétorique et de l'éloquence.
2: Pour conclure peut-être, et pour être dans le côté pratique, est-ce que l'épreuve de philosophie, cette fameuse épreuve de philosophie du bac, ne devrait pas être à l'oral justement, et être un échange?
0: T'as un avis, Quentin?
1: Moi je suis pas pour.
2: Ok.
1: Je suis pas pour parce que...
2: Pour l'épreuve ou pour l'oral?
1: Pour l'oral. Parce que pour le coup, je pense que je suis un petit peu d'accord avec les philosophes par rapport à ça. Je crains que si on laissait les candidats uniquement passer à l'oral, l'objectif de la philosophie, c'est avant tout de permettre au cerveau de développer son esprit critique et de développer un raisonnement. Si on le passe à l'oral, ce raisonnement peut plus être tout à fait le même. La démonstration n'est pas tout à fait la même. Ce qui est intéressant, mais c'est une expérience uniquement personnelle, hein. Ce qui est intéressant, moi je me souviens, j'aimais beaucoup la philosophie, je me verrais pas du tout passer l'épreuve à l'oral parce que justement, quand on pose un sujet où on a besoin de réfléchir un peu et de prendre de la distance, bah, je trouve que c'est bien d'y passer quelques heures. Et on n'a pas quelques heures sur un oral. En fait, c'est ça aussi. C'est que l'oral, justement, quand on le passe dans le cadre tel qu'il est aujourd'hui, y a besoin d'aller, que ce soit instantané, etc. En revanche, par contre, dans le cadre d'une soutenance de thèse, oui, bah là, complètement, parce qu'en fait, il y a plusieurs temps, années, ouais, pour préparer son oral, et ça, c'est pas un problème. Donc, voilà,
2: on je pense le sujet,
1: que c'est,
2: oui.
1: Voilà, c'est juste la question du timing qui, à mon avis, fait que c'est dommage parce que ça les forcerait à se précipiter, à réfléchir sur un sujet, alors que c'est tout l'objet de la philosophie est de prendre son temps sur la réflexion, mais pas forcément sur... Et là, c'est là que je suis pas d'accord avec notre ami, mais avec notre ami qui a écrit, mais pas sur l'oral en lui-même. C'est vraiment, en revanche, en effet, prendre le temps de réfléchir en amont. Et toi, Étienne?
0: Oh bah bref, j'ai déjà donné mon avis. Moi, je suis pour la suppression de la philosophie au bac et au lycée.
1: Ah, carrément?
0: Ah, oui. Okay. Parce que, en fait, le parcours qu'on fait... Donc là, maintenant, j'ai appris qu'il y avait plus 11 thèmes, il y en a 17 à traiter. En 8 mois.
1: Ouais.
0: C'est juste pas possible, on peut pas approfondir. Enfin, à part faire justement 3 citations, ouais, et apprendre à les articuler. La philosophie au lycée, justement, c'est très sophistiqué.
1: Ouais.
0: On est vraiment sur un exercice de rhétorique pure et dure. Et bon, voilà, pour le philosophe croyant et pratiquant que je suis, c'est l'envers même de la philosophie. On est très voltairien, en fait, sur l'épreuve du bac. Et là aussi, un bon philosophe... pas anticonformiste, mais même plutôt conformiste, je ne peux pas blairer Voltaire. Donc, on fait de l'antiphilosophie.
1: D'accord.
0: On pourrait faire des ateliers d'initiation à la philosophie, mais sans notes, sans rien, parce que

0: moi, je travaille avec une association qui s'appelle Rura, qui est une association qui permet aux jeunes justement d'être accompagnés, aux jeunes qui le souhaitent, d'être accompagnés d'une part par un système de mentorat, donc des gens qui sont déjà dans un métier, qui va leur permettre de leur donner des conseils sur leur orientation, etc. Mais qui permet aussi de faire intervenir des professionnels comme moi sur un domaine spécifique dans des lycées qui sont éloignés des grandes villes. Et en fait, il y a cette inégalité que certains arrivent à voir et pas d'autres entre ce qui se passe dans la capitale et ce qui se passe dans ce qu'on appelle depuis la capitale, la province. Cette inégalité-là, il faut pouvoir lutter contre, et donc ça veut dire qu'il faut pouvoir donner les mêmes armes que les gamins en grande métropole que ceux qui sont justement dans les territoires. Donc oui, je pense qu'en effet, Étienne a raison, s'il y a un parcours par exemple qui était plus dédié à l'esprit critique, il faudrait enseigner l'art de la prise de parole, mais très peu de gens sont formés à ça, donc ça veut dire qu'il faut commencer par un endroit et je sais pas où encore.
1: Merci.
0: Merci.
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0: sympathique proposition de Passerelle Mobilité.
1: Envie de se déplacer autrement ?
0: Envie d'être cohérent et d'aller faire une activité sans bilan carbone négatif ?
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0: Petite histoire deviendra grande, pourvu que Dieu lui prête vie. Non, nous ne sommes pas dans une parodie d'une fable de La Fontaine, mais bien dans l'histoire, celle d'ici, la nôtre, qui ne s'écrit pas avec un grand H, mais qui la rejoint souvent. Je vous parlerai de mes coups de cœur historiques, une visite, une découverte, et comment cette histoire peut s'inscrire dans la grande. Bienvenue dans l'émission Histoire d'ici, vision d'ailleurs. Bonjour à tous et bienvenue dans votre émission historique préférée, celle qui parle de notre histoire, proche, locale, de notre territoire, ou juste à côté, et dont les événements résonnent jusque dans les grandes pages de l'histoire de France ou du monde. En effet, à travers cette émission, nous vous proposerons une fois par mois de partir à la découverte d'un lieu chargé d'histoire, d'une époque particulière ou encore d'un monument. Je souhaite, en quelque sorte, vous faire partager ce que je pourrais appeler mes coups de cœur historiques. Une visite, une découverte que j'ai particulièrement aimée et que j'envisage de partager avec vous. N'hésitez pas à vous rapprocher de nous pour nous signaler un lieu, un monument ou un contexte historique qui mériterait que l'on y consacre un petit peu de temps. Nous souhaitons vraiment que cette émission soit le reflet de l'histoire de notre région et que l'apport de chacun puisse être partagé par tous. Et pour cette deuxième émission, comme cela vous est annoncé dès l'introduction, nous avons pris le parti de sortir un peu de notre territoire, de prendre, si l'on peut dire, la clé des champs, pour aller vers un endroit d'une sérénité incomparable. En effet, nous avons pris notre bâton de pèlerin, et vous verrez que l'allusion n'est pas fortuite, pour nous rendre au nord de Saint-Donat, au bord d'une rivière parallèle à l'Herbasse, qui, comme elle, coule globalement d'est en ouest, pour se jeter dans le Rhône à Saint-Vallier. Il s'agit de la Galaure, bien sûr, vous l'aurez deviné. C'est non loin de cette petite rivière sinueuse que se situe le prieuré de Charrières, lieu de notre visite d'aujourd'hui, sur la commune de Châteauneuf-de-Galaure. Je vous disais en préambule qu'il s'agissait d'un lieu d'une grande sérénité. En effet, je ne saurais trop vous recommander de vous rendre sur place pour une visite et de vous laisser prendre par la magie du lieu. Était-ce la période automnale, mais pourtant très douce de ce moment, mais j'ai réellement eu une sensation d'apaisement, d'équilibre, de calme, de quiétude tout au long de ma visite. Et pourtant, tout n'a pas toujours été facile ni calme dans cet endroit charmant, comme nous le verrons au cours de cette émission. Le prieuré de Charrières est un endroit qui a vu passer deux ordres différents. Il y a eu tout d'abord les bénédictins. L'ordre de Saint-Benoît est fondé en 529 par Benoît de Nursy, qui érigea le monastère du Mont Cassin. Mais cet ordre tombe en décadence à la fin du premier millénaire de notre ère. Ce seront les franciscains, appelés par le châtelain de Châteauneuf-de-Galaure, qui succéderont aux bénédictins. Pour évoquer aujourd'hui avec nous ce lieu magnifique, nous recevons Frédérique de Lambert, historienne de formation et auteure d'un doctorat sur Laurent de Montchenu, seigneur de Châteauneuf-de-Galaure, et coprésidente de l'Association du patrimoine castelnevois. Frédérique de Lambert, bonjour.
1: Bonjour.
0: Tout de suite, je vais te demander... Pourrais-tu nous expliquer ton parcours et pourquoi tu es devenue coprésidente de l'association ?
1: J'ai été professeure d'histoire-géographie pendant toute ma carrière, à tous les niveaux possibles. Et ensuite, à la retraite, et bien toujours portée par la passion de l'histoire, je me suis petit à petit engagée sur Châteauneuf. Et puis, je suis devenue coprésidente, comment dire, parce qu'il y avait une place vide et qu'il fallait quelqu'un pour la remplir.
0: Ça se passe assez souvent comme ça dans les associations maintenant, et oui. On est bien d'accord. En ce qui concerne le lieu de notre prieuré, peux-tu nous situer l'époque à laquelle ce lieu a été construit ?
1: Alors, à l'origine, c'est un lieu clunisien, donc bénédictin. Donc on sait que Cluny a été construit en 910, que le prieuré de Mantes, qui se trouve à une vingtaine de kilomètres de Charrières, en 990. Et on sait, on a la première mention écrite pour Charrières en 1275. Donc entre 990 et 1275, puisque c'est le prieuré de Mantes qui a créé le prieuré de Charrières.
0: Donc, c'est la dépendance avec le prieuré de Mantes, c'est parce que Mantes a créé Charrières.
1: Exactement.
0: Pourquoi est-ce que nous avons que peu de traces du passage des bénédictins sur ce lieu ?
1: Alors, très très peu de traces, il est vrai, parce que pendant les guerres de religion, en 1567, les calvinistes ont attaqué le prieuré et l'ont brûlé. Tout a brûlé, sauf la chapelle. Et donc, dans les bâtiments conventuels, il y avait forcément une bibliothèque et des archives. Elles sont parties en fumée.
0: Quel dommage. J'ai appris que la porte d'entrée antérieure au XIIIe était une porte de défense. Pourrais-tu nous expliquer à quoi elle servait concrètement ?
1: À l'origine, Charrières, c'était une église romane. Et donc les églises romanes, perdues dans les campagnes, étaient souvent fortifiées parce que la sécurité n'était pas toujours vraiment assurée.
0: Vis-à-vis de l'autorité du prieuré de Mantes, par quels moyens les franciscains ont-ils pu occuper ce lieu ?
1: Alors les franciscains sont arrivés en 1456. Ils étaient une petite dizaine, ils cherchaient un lieu où s'implanter et il se trouve qu'à cette même époque, le prieuré de Mantes était peut-être un peu en déclin, je ne sais pas exactement, mais en tout cas, le site de Charrières n'était pas vraiment abandonné, mais il y avait peut-être un prêtre seulement pour dire les offices. Donc, ils se sont dit que c'était l'endroit idéal pour s'installer, ce qui a été l'objet de plusieurs démarches administratives, si l'on peut dire, pour avoir l'autorisation du prieur de Mantes, de l'abbé de Cluny, forcément, et du pape, parce qu'on changeait de congrégation religieuse. Donc pour tout cela, eh bien, ils se sont appuyés sur le seigneur de Montchenu et de Châteauneuf de Galaure.
0: Quelle est la particularité de l'ordre des franciscains et qu'est-ce qu'ils ont apporté concrètement en investissant ce lieu ?
1: Alors, les franciscains sont des prédicateurs avant tout. Donc, étant prédicateurs, ce sont des gens qui ont fait des études de théologie. Il ne faut pas qu'ils aillent raconter n'importe quoi sur les places des villages. Donc, un petit peu des intellectuels, on va dire. Donc, ils se sont installés à Charrières, eh bien, pour pouvoir rayonner et prêcher tout en vivant théoriquement dans leur règle qui est la pauvreté. Et donc on les retrouve dans les villages environnants, dans les archives, on les voit qui au XVIIe siècle, par exemple, partent à Viriville ou même à Lyon. Enfin, il y a des échanges de prédicateurs. Toutes les villes ou les villages où vous avez une place des cordeliers, ça veut dire que les franciscains sont venus prêcher. Les cordeliers, c'est le surnom des franciscains.
0: Très bien. Lors de ma visite, j'ai observé que les pèlerins de Compostelle seraient passés par ce lieu. Un aménagement du passage a-t-il été spécialement fait pour eux ou pour la vie des habitants ?
1: Alors, je ne pense pas qu'il y ait un passage qui ait été fait pour eux. En tout cas, rien ne le dit dans les archives qu'on a pu retrouver donc postérieures à l'incendie. Je pense que c'était pour les habitants.
0: Très bien. Un sarcophage mérovingien a été retrouvé dans le lieu. Peux-tu nous préciser ce qui a été découvert à l'intérieur ?
1: Eh bien, rien. En fait, comme le sol de la chapelle était abîmé, l'association, moi je n'y étais pas encore, hein, c'est il y a très longtemps, ça n'était pas classé monument historique, à l'époque on faisait un peu ce qu'on voulait, hein. L'association a creusé pour pouvoir mettre du gravier. Et en creusant, on a trouvé le sarcophage et beaucoup d'os. Beaucoup d'os, mais pas forcément dans le sarcophage. Parce qu'à l'intérieur de la chapelle, en fait, il y avait un cimetière. Le cimetière des notables.
0: Comme souvent dans les lieux.
1: C'est ça.
0: Très bien.
1: Et ce sarcophage, c'était un sarcophage en réemploi, probablement. Mais ce qui nous montre que Charrière, avant d'être occupé par les franciscains ou les bénédictins, était déjà un lieu de culte, bien avant.
0: Oui, oui, puisque de toute façon, mérovingien, c'est antérieur à la construction de la chapelle.
1: Ah ben complètement, oui.
0: Parmi les éléments typiques du lieu, on peut noter la présence d'une horloge dans le cœur de l'église et une fleur de lys peinte en rouge et noir dans un des bâtiments. Peux-tu nous en dire plus sur ces éléments ?
1: Alors, cette horloge, elle est peinte sur un mur. C'est un petit peu un mystère. On n'a pas trouvé dans les archives d'éléments là-dessus. On sait qu'il y avait un mécanisme et qu'elle fonctionnait avec des aiguilles qui devaient tourner. Est-ce que c'est pour montrer le contraste entre le temps qui passe et l'éternité? Memento mori, souviens-toi que tu vas mourir peut-être. Ce sont des hypothèses. C'est tout ce que je peux dire pour l'horloge. Ce n'est pas rare qu'il y ait des horloges dans des églises ou des cathédrales. Il me semble que dans la cathédrale de Lyon à Saint-Jean, il y en a une. Mais ici, son originalité, c'est qu'elle est dans le cœur, à proximité de l'autel. La fleur de lys, c'est le symbole de la Vierge Marie. Donc les franciscains avaient une dévotion particulière à Marie, hein, François d'Assise, c'est entre guillemets lui qui a inventé un peu la crèche, qui met en scène voilà, la nativité. C'est lui, entre guillemets, qui a inventé la prière du « Je vous salue Marie ». Voilà. Donc ça, c'est une première piste. La deuxième piste, peut-être que Catherine de Médicis et son fils Charles IX, très jeune, seraient passés à Charrières en 1564. On sait qu'ils se sont arrêtés 15 jours au château de Roussillon, puis ensuite qu'ils sont partis à Romans, et on sait qu'ils ont dormi une nuit à Châteauneuf. Or, comme la cour, tous les jours, suivait la messe, c'était très important, il n'y avait pas d'église à Châteauneuf, pas d'église paroissiale, Charrières était l'église paroissiale, ils ont peut-être suivi une messe à Charrières. C'est la deuxième hypothèse. On aime bien raconter cette deuxième hypothèse parce qu'on adore savoir que Catherine de Médicis et Charles IX sont peut-être passés chez nous.
0: En tout cas, la route était, même si le roi n'était pas sur son royaume, la route était à peu près directe entre Roussillon et Romans.
1: Oui, c'est ça.
0: Donc, on peut l'imaginer.
1: Ce qu'on appelle ce tour de France, voulu par Catherine de Médicis, est très bien documenté. Donc voilà, ça durait 2 ans et on passait du temps sur les routes.
0: Peux-tu nous raconter comment le prieuré fut impacté par les guerres de religion ?
1: Alors nous sommes dans une région, la Drôme, où les protestants, et en particulier les calvinistes, ont été assez nombreux. Et donc il y a eu beaucoup de violence pendant les guerres de religion des deux côtés, soyons clairs. Et donc, les calvinistes ont attaqué par 2 fois le prieuré de Charrières, comme symbole du catholicisme, évidemment. Une première fois, ils l'ont pillé, et une deuxième fois, donc, en 1567, ils l'ont brûlé.
0: D'où le fait qu'il n'y ait plus de livres et de traces écrites.
1: Voilà.
0: Encore une période de troubles pendant l'époque révolutionnaire. Que s'est-il passé ?
1: Pendant l'époque révolutionnaire, alors on a un écrit qui nous dit que les habitants ont détruit le clocher. On ne sait pas bien où il était ce clocher d'ailleurs aujourd'hui, il y a plusieurs hypothèses. Les habitants de Châteauneuf, proches de Charrières, ont récupéré les cloches pour les sauver, pour éviter qu'elles soient fondues, j'imagine, et les ont cachées, que c'est encore... Personnellement, je me demande s'il n'y a pas eu des profanations dans l'église, dans ce cimetière intérieur, puisque quand le sol a été creusé, ceux qui l'ont fait nous ont dit que c'était tout en désordre.
0: Oui.
1: Donc je me demande si Il n'y a pas eu des profanations, peut-être pour chercher des objets en or ou je ne sais quoi. C'est une hypothèse, hein, je n'ai aucune preuve.
0: Et d'autre part, donc, le bâtiment a été vendu à la Révolution.
1: Voilà, comme bien national, comme l'État révolutionnaire, la Première République, a confisqué tous les biens de l'Église pour les revendre comme biens nationaux et donc empocher l'argent pour payer les dettes de l'État, qui étaient monstrueuses hein, depuis Louis XIV. Elles sont allées en s'accroissant. Donc il a été vendu à 5 familles qui se sont partagées un peu le couvent, on va dire.
0: Très bien. Alors, maintenant, plus par rapport à l'association, comment l'association a-t-elle repris le lieu et comment le gère-t-elle ?
1: Alors, c'est donc un Castelnevois, Jean Bonin, qui avait à la retraite monté une petite association. Il faisait des dictées en patois, il recherchait les conscriptions, voilà. Et puis, le maire a racheté les bâtiments conventuels aux familles, aux descendants des familles. Et donc, il a demandé à Jean Bonin de s'occuper un petit peu du bâtiment, puisque ce bâtiment était en très piteux état et que les Castelnevois trouvaient qu'on avait dépensé de l'argent pour pas grand-chose quand même. Donc, il s'est attaqué au problème. Avec toute une équipe, évidemment, pour il y avait des arbres qui poussaient dans le toit, il y avait quasiment plus de toit, hein. C'était dans un état épouvantable. Donc ils ont nettoyé l'ensemble et petit à petit, ils l'ont embelli.
0: Et quand on y voit, on peut voir les traces de ce travail important. Et d'ailleurs, outre le vivier en cours de restauration, quels sont les projets à venir ?
1: Alors maintenant, les projets à venir ne dépendent plus de notre association, puisque le bâtiment est classé monument historique et que le propriétaire est la mairie. Donc, c'est la mairie qui finance. Donc, en ce moment, il y a la fixation des peintures qui demeure dans la chapelle. Le prochain projet serait de mettre un sol dans la chapelle. Actuellement, c'est du gravier, ça fait beaucoup de poussière qui est à des expositions de peinture. Et on a mis de façon temporaire une moquette, mais bon, c'est que temporaire. Donc le projet serait le sol de la chapelle.
0: Très bien. Et donc l'association fait des expositions, des temps forts. Et quels seront les prochains temps forts pour le prieuré de Charrières ?
1: Alors, je précise d'abord qu'il y a plusieurs associations qui organisent des animations. Nous ne sommes pas les seuls, bien sûr. Il y a la danse à Châteauneuf, enfin, etc., le comité des fêtes. Voilà, pour ce qui nous concerne, nous, les animations en 2026. Alors, nous organisons toujours fin avril une journée nature et botanique avec une botaniste qui fait une petite promenade pour repérer des plantes, toutes sortes d'animations. Ensuite, la première quinzaine de juin, il y a en général une exposition. Alors là, les projets sont l'art textile. Et puis ensuite, les estivales, fin juin, début juillet, avec théâtre, concert. Voilà. Et danse avec Campi et Riom.
0: Très bien. Et puis, il y a toujours les visites.
1: Et bien sûr, les visites, absolument.
0: Qui ont lieu à peu près tout au long de l'année ou pas en période hivernale ?
1: Alors, à la demande, sur un coup de téléphone, on peut organiser une visite en plein hiver.
0: D'accord.
1: Il fait un froid de gueux quand même hein, dans le couvent en plein hiver, je vous le dis. Ça n'a jamais été chauffé. Hein. Mais plus généralement, c'est pendant la période touristique. Le jeudi, samedi, dimanche, lundi.
0: Très bien. Eh bien, merci beaucoup, Frédéric Delambert, pour toutes ces explications.
1: C'est moi qui vous remercie.

0: 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Saint-Benoît-du-Lac est un monastère fondé en 1912 dans le sud-est du Québec par l'abbaye française de Saint-Vandril. Les moines de Saint-Benoît perfectionnent la prière chantée sous la forme du chant grégorien. Saint-Benoît-du-Lac demeure depuis plus de 80 ans le foyer le plus vivant du mouvement grégorien. Nous arrivons maintenant à la partie contextualisation de notre propos. Et revenons tout d'abord à l'origine de ce prieuré de Charrières. Même si nous n'avons pas de date précise, nous savons qu'il se situe aux alentours de l'an 1000-1200. Mais avant de retourner sur les pas de nos ancêtres, rappelons-nous, ce n'est pas si vieux, 25 ans seulement, le passage à l'an 2000. Le grand bug informatique que tout le monde annonçait et qui devait provoquer d'innombrables catastrophes, les prévisions de fin du monde de ci, de là, et qui devait tout emporter. 1000 ans en arrière, une semblable inquiétude, peur du lendemain, de l'inconnu, se fait sentir également. Pour combattre cette inquiétude, le refuge dans la religion est presque naturel. Et c'est aux alentours de l'an 1000 que se met en place presque une folie de construction d'édifices religieux dans toutes les villes, les villages et jusque dans les campagnes. La vieille église de Saint-Jean de Musol, par exemple, date de cette époque. Tout comme la première église de Tournon, église romane, qui a précédé la collégiale Saint-Julien. Il est donc tout à fait naturel que le prieuré de Charrières naisse de cet élan de construction. La gestion par les bénédictins, dans un premier temps, n'a pas de quoi surprendre non plus. Rappelons que Saint-Barnard de Romans, dont nous avons déjà parlé lors de notre épisode sur Payaré, était une abbaye bénédictine. De plus, Saint-Hugues, abbé de Cluny, envoie des subsides et des hommes de métier vers 1075 pour construire la vieille église de Saint-Jean de Musol. Eh oui, depuis 529, date de la fondation du monastère du Mont Cassin par Benoît de Nursy, les bénédictins ont largement évangélisé une partie de l'Europe. Et cet ordre très important a largement été représenté dans notre région. Le fonctionnement habituel d'un monastère bénédictin est une vie en circuit fermé. En effet, le monastère doit produire ce qui lui est nécessaire, à commencer par la nourriture. Mais le prieuré de Charrières, lui, n'est pas autonome car il est sous l'autorité du prieuré de Mantes, situé à une quinzaine de kilomètres. C'est cette dépendance qui posera problème lors de la reprise par l'ordre des franciscains. À partir de leur installation, en 1456, les franciscains vont modifier profondément le lieu, avec une transformation de l'église pour en faire un bâtiment très sobre et très dépouillé. Puis agrandissement du site, notamment de l'autre côté de la fameuse calade. C'est cette même année, 1456, c'est le 7 juillet que Jeanne d'Arc est solennellement réhabilitée. Rappelons-nous que c'est 25 ans auparavant qu'elle avait été jugée sous le régime de l'Inquisition, déclarée coupable de sorcellerie et brûlée vive sur la place du Vieux Marché de Rouen, sans que le roi de France, Charles VII, ne lève le petit doigt. Non, la fin de ce XVe siècle n'est vraiment pas réjouissante. Entre le roi de France en lutte permanente contre les Bourguignons et le pape Innocent VIII qui lance officiellement la chasse aux sorcières. Seule lumière, c'est l'art venu d'Italie, avec, en 1483, la première messe dans la chapelle Sixtine, achevée, mais sans son plafond. Non, non, Léonard n'est pas encore passé par là. Cette première messe est donnée par le pape Sixte IV, d'où le nom de la chapelle. En Italie, c'est aussi la création d'œuvres artistiques majeures, comme la naissance de Vénus, de Botticelli. Un espoir, malgré tout, en cette fin de XVe siècle, c'est 1492, avec la découverte du Nouveau Monde par Christophe Colomb. Mais ce n'est qu'en 1507 que ces nouvelles terres seront baptisées Amérique. Et sur notre territoire, n'oublions pas que c'est en 1489 que naît François de Tournon, notre grand homme local. Le futur cardinal entre dans l'ordre hospitalier de Saint-Antoine en 1501. Grand négociateur, il servira plusieurs rois et participera avec Jean de Selve aux négociations en Espagne pour la rédaction du traité de Madrid permettant la libération de François Ier en échange des enfants de France. Ceux-ci seront libérés quelques années plus tard. La première partie du XVIe siècle est riche en événements sur notre territoire. Voyons un peu ce qu'il se passait pendant que les franciscains faisaient prospérer le prieuré de Charrières. Tout d'abord, en 1536, une tragédie. Le dauphin François, fils aîné de François Ier, tombe malade à l'issue d'une partie de jeu de paume à Lyon. Incapable de monter à cheval, il est transporté par bateau pour descendre le Rhône. Mais au cours de la descente, l'état critique du dauphin oblige son entourage à demander l'hospitalité. Le bateau accoste à Tournon. Le dauphin est transporté à l'intérieur du château. Il décédera au bout de 2 jours d'agonie, sous les yeux du comte et de la comtesse de Tournon et de son page, un certain Pierre de Ronsard. La dépouille du dauphin attendra pendant 11 ans dans une chapelle de la collégiale Saint-Julien. Mais le roi, trop occupé à combattre, décédera lui-même et c'est Henri, fils puiné de François Ier, qui lui succédera et qui organisera dans le même temps les obsèques de François Ier et du dauphin dans la basilique de Saint-Denis. C'est en 1536 également que le cardinal François de Tournon fonde le Collège de Tournon. Les premières années de cours ont lieu dans des maisons de la ville et c'est en 1547 que débutera la construction des bâtiments. Et très rapidement, des étudiants de toute l'Europe viendront étudier à Tournon. Tout d'abord, le cardinal confie la gestion de ce prestigieux établissement à des laïcs. Mais dès 1560, pour lutter contre la religion réformée, il en confie la direction aux jésuites. Et l'on s'aperçoit que cette décision est prise seulement 2 ans avant que le baron des Adrets ne vienne piller le prieuré de Charrières, qui sera ensuite occupé par les calvinistes. C'est certainement à la même période que la collégiale Saint-Julien de Tournon sert, elle aussi, de temple protestant. C'est le 16 août 1564 que le roi Charles IX et Catherine de Médicis et toute la cour s'arrêtent, on l'espère en tout cas, à Châteauneuf pour dîner. C'est au cours de ce grand tour de France que le roi signera l'édit de Roussillon, qui uniformisera le début de l'année au 1er janvier dans tout le royaume. Ceci sera appliqué à partir du 1er janvier 1567. La Révolution est une période de grands troubles dans tout le pays. Notre territoire n'y échappe pas, et tout comme le prieuré de Charrières, les chapelles de l'église Saint-Julien de Tournon sont vendues. Et voilà, nous arrivons à la fin de notre petit voyage dans le temps au prieuré de Charrières.
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0: Les mots et les musiques qu'on aime, c'était Could You Be Love, Bob Marley.
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1: L'écureuil qui fait Alléluia. Dès le réveil, Fleur et moi nous sommes lancés en quête d'un grelot pour exaucer le rêve de tête de fesse. On a reniflé partout dans la maison et le jardin, mais on n'a rien trouvé. Fleur m'a alors raconté que lorsque les humains ont un problème, ils s'adressent à Dieu, c'est-à-dire à un monsieur hyper gentil dans le ciel qui voit tout, qui sait tout, qui aime les gens d'amour, mais qui les fait rôtir en enfer si jamais ils font pas exactement comme il a décidé. Moi, ça m'a paru bizarre, cette histoire. Parce que les gens, soit tu les aimes, soit tu les brûles. Mais faire les deux en même temps, c'est pas logique. Alors j'ai expliqué à Fleur que Dieu, c'était rien qu'une légende type Pikachu, Batman ou la petite sirène. Mais Fleur m'a assuré que non. Parce que ça l'étonnerait bien que des milliards d'humains soit assez naïf pour confondre une légende avec la réalité.
2: Peut-être que si on lui adresse une prière, Dieu acceptera de nous fournir un grelot,
1: a suggéré ma copine. J'avais beau ne pas y croire, j'ai pensé que ça valait le coup d'essayer. Certes, je n'ai jamais eu tort de ma vie, mais il faut savoir rester modeste, car ça pourrait toujours arriver par accident.
3: Ok, allons demander un grelot à Dieu.
1: On est allé s'asseoir dans un pré, pile sous le ciel et juste à côté du grand cyprès. Il faisait super beau. Pas un nuage, pas un avion, pas une libellule.
3: Si Dieu existait, il allait nous entendre super bien.
2: Tu lui demandes ?
1: A murmuré Fleur.
2: Moi, j'ose pas.
3: On va d'abord faire un test.
1: Pour accompagner ma prière test, j'ai fixé le ciel de mes yeux de détresse auquel personne ne résiste, même pas les méchants. Sauf une fois une Italienne.
3: Dieu, si tu existes, fais tomber des saucisses dans ma bouche. Merci.
1: Fleur et moi avons attendu. C'est alors qu'il ne s'est rien passé. Je me suis tourné vers Fleur avec une mine moqueuse.
3: Tu vois bien que ce n'est qu'une légende.
2: Peut-être que tu aurais dû demander une seule saucisse,
1: a répliqué Fleur.
3: Si Dieu est radin, alors c'est même pas la peine qu'il existe.
2: Peut-être qu'il n'a pas de saucisse chez lui, tout simplement.
3: Arrête de trouver tout le temps des excuses au monde entier. Penses-tu sérieusement qu'un type hyper gentil puisse refuser quoi que ce soit à une chienne aussi mignonne que moi ?
2: J'avoue, c'est louche.
3: Même Monsieur Caboufig a craqué hier soir. Il mangeait un hot dog et je suis allée voir. Il m'a dit « Fiche-moi la paix !» Alors j'ai fait des yeux de détresse et finalement, il m'a donné un bout.
2: C'est vraiment bête que Dieu n'existe pas.
1: Ah, râler Fleur.
2: Ce serait si pratique.
3: Peut-être, mais je crois que quand on a un problème dans la vie, mieux vaut le résoudre soi-même.
2: En attendant, comment on va faire pour trouver ce grelot ?
1: Assoupirait Fleur. Une petite voix agaçante s'est soudain élevée derrière nous.
4: Je peux vous l'obtenir, moi, ce grelot.
1: On s'est retourné. Oh non, pas lui ! L'écureuil qui fait « hihihi ». Il trônait sur une branche du cyprès, affichant son fameux air agaçant.
4: Figurez-vous que je suis en connexion avec Dieu. Si vous souhaitez communiquer avec lui, il suffit de passer par mon intermédiaire.
1: Alors là, j'ai fait semblant de rigoler. Alors qu'en vérité, j'étais déjà énervé.
3: Ne compte pas sur nous pour croire à tes sonnettes. À chaque fois que tu essaies de nous escroquer pour obtenir des offrandes, type pop-corn, amandes ou bien paquets de biscuits.
4: Pas du tout. Je suis simplement venu vous proposer un service gratuit et sans engagement. Et oui, je ne vous l'ai jamais dit auparavant, car je tenais à conserver entre nous ces rapports authentiques et directs qui font le charme de notre amitié. Mais les circonstances sont telles que je me dois de vous révéler aujourd'hui. Je suis un ange. Voilà, un messager de Dieu, si vous préférez.
3: N'importe quoi.
4: C'est la pure vérité. Je folâtre de cime en cime, cabriolant au-dessus du monde pour tenir le Seigneur au courant des dernières nouvelles. Et soyez assurés que ce noble personnage prête une oreille attentive à mes recommandations. Je peux lui parler de vos problèmes si vous le souhaitez. Il est vraiment hyper gentil. Et comme je dirais, le plus grand bien de vous, il sera sans aucun doute ravi de vous filer un coup de main.
2: Un ange, c'est blanc d'abord.
1: Arrête orquée fleur méfiante.
3: Et ça a des ailes.
4: Les anges ordinaires, certes. Mais les anges en chef, figurez-vous, sont de teinte orange et pourvus d'oreilles duveteuses en forme d'ailes.
2: Waouh !
1: C'est extasié fleur.
2: Exactement comme toi.
4: C'est d'ailleurs grâce à ses antennes que je me connecte à Dieu.
1: A enchaîné l'écureuil en faisant pivoter ses oreilles comme un radar de l'espace.
2: Waouh !
1: A refait fleur.
3: Tu ne vas pas tomber dans son piège.
2: Mais non, c'est pas un piège. Réfléchis un peu, il correspond trait pour trait à la description d'un ange en chef. Tu crois quand même pas que c'est un hasard ?
1: Alors là, je me suis carrément énervé.
3: Tu ne comprends pas que cet écureuil se sert de Dieu pour t'escroquer ?
1: À ces mots, l'écureuil s'est mis à vociférer.
4: Blasphème ! Il est interdit de se moquer des religions, et plus encore de ses représentants, sous peine de rôtir en enfer. Par ailleurs, et sans vouloir te faire la morale, cher Gurti, apprends qu'il est nécessaire d'être tolérant dans la vie et d'accepter les opinions des autres, fussent-elles contraires aux tiennes.
2: Parfaitement.
1: Arrange, chérie fleur.
2: Maintenant, dis-moi, ange en chef, que doit-on faire pour obtenir un grelot de Dieu ?
4: Facile ! Il vous suffit de me procurer un paquet de biscuits, type figolu, BN vanille ou sachet de pop-corn, baf.
3: Arnaque ! Tu disais que c'était un service gratuit.
4: Ce n'est pas pour moi, voyons.
1: C'est offusquer l'écureuil, une pâte sur le cœur.
4: Les anges ne se nourrissent que d'un peu de foin et de quelques gouttes de pluie, vois-tu. L'offrande, c'est pour Dieu.
2: Dieu mange du pop-corn ?
1: A demandé Fleur, un peu déroutée.
4: Ce qu'un chien peut faire, Dieu peut le faire aussi.
1: A répliqué l'écureuil en forme de sentence.
3: Et moi, je persiste à dire que tu es un escroc !
2: Blasphème !
1: A aboyé Fleur en me fusillant du regard.
2: Réfléchis donc un peu, Gurti. Si cet écureuil était un escroc, Dieu ne l'aurait jamais nommé ange en chef.
1: Sur ce, ma copine est partie comme une flèche dans la cave de la maison. Là-bas, son pépé cache une réserve secrète pleine de bonnes choses à manger pour survivre en cas de guerre ou de neige. Au bout d'un moment, on l'a vu revenir avec un paquet de biscuits dans la bouche.
4: « Alléluia !»
1: a braillé l'écureuil.
2: « À nous le grelot de Dieu !»
1: s'est exclamée Fleur en déposant ses offrandes au pied du cyprès. Elle n'avait trouvé dans la réserve qu'un paquet de pimps framboises. Mais l'écureuil a dit que c'était pas grave parce que Dieu est indulgent et que ce serait l'occasion pour lui de découvrir les pimps framboises, dont il a entendu dire le plus grand bien. L'écureuil a sauté sur le sol pour s'emparer du précieux paquet.
4: « Revenez demain, j'expédie tout ça à Dieu et ensuite, laissons le miracle s'accomplir. Youhou !»
1: Et zou, l'écureuil a disparu dans le feuillage du cyprès.
3: Je pense que tu viens de te faire escroquer d'un paquet de pimps framboises.
2: Blasphème !
1: A protesté Fleur.
2: Moi j'y crois au miracle, tu verras. Dieu répondra à notre prière et tu finiras par reconnaître que je ne suis pas si stupide que ça.
3: Alors ça fera deux miracles. C'était trop bien cette histoire. Et toi, ça t'a plu ?
5: Bah, ce que j'ai compris, c'est que bah, y a des personnes qui essayent d'avoir un gros lot de Dieu et qu'il y a un écureuil qui se prend pour, qui se passe pour un ange. Et du coup, bah, il fait croire aux autres que c'est un ange.
3: Moi, ce qui m'a beaucoup plu dans l'histoire, c'est la façon dont Gurti, du coup, elle sait complètement que l'écureuil est un vrai arnaqueur. Mais ce qui me fait rire, c'est que Fleur, du coup, elle est complètement naïve. Enfin, elle ne sait pas du tout que c'est une arnaque. Et l'écureuil arrive à lui faire croire que c'est un ange, alors qu'il ne ressemble pas du tout à un ange, c'est un écureuil. Et c'est ça que j'aime bien dans l'histoire, parce que il a vraiment réussi à faire croire à Fleur qu'il est un ange et qu'il faut donner à Dieu des biscuits, alors que c'est très loufoque. C'est pas du tout... on se prend pas la tête et c'est ça que j'aime bien dans cette histoire. Ce qui m'a plu aussi, c'est que personne ne remarque que les deux chiens, du coup, Fleur et Gurti sont partis. Quand on y réfléchit, ils s'inquiètent pas vraiment. Et Gurti... Elle sait que Fleur n'est pas intelligente, hein, et est très naïve, très... Voilà, quoi. Et Gurti, elle, s'en sert pour lui faire comprendre... Enfin, c'est dur à expliquer, mais elle essaye... elle se moque d'elle, dans le sens où elle sait très bien qu'elle est bête. Et elle s'en sert pour... Parce que ça m'a fait beaucoup rire. Elle s'en sert pour lui dire... Ça fera deux miracles si... Dieu nous donne un grelot. Donc voilà, j'ai beaucoup aimé la façon dont vraiment chaque personnage est différent et c'est très bien construit.
6: Nous allons vous lire quelques extraits du journal de Gurti, Vacances chez Tête de Fesse, de Bertrand Santini. Vacances chez Tête de Fesse. Ça ne paraît pas possible et pourtant si. Depuis hier, Fleur et moi vivons chez les Caboufigues. Quand nous sommes entrés dans cette maison, une mauvaise odeur nous a tout de suite sauté à la truffe. Ça puait le chat, et pas n'importe lequel. Oui, tu as deviné, Tête de Fesse. Et comme son nom l'indique, il ne sent pas bon. Dans un coin du salon, nous avons aperçu son nid, perché au sommet d'un mât en bois. De là-haut, le félin contemplait son territoire comme la vigie d'un bateau pirate. Ce lieu en hauteur attestait du pouvoir maléfique qu'il exerçait sur la maisonnée. Ainsi sont les chats. On les accueille à l'agonie au fond d'une poubelle et par pitié, on les invite à la maison pour manger un bout. Mais, à peine arrivés, ils opèrent un coup d'état et, tels des tyrans sanglants et sans pitié, ils réduisent leurs bienfaiteurs en esclavage. Dire que nous allions devoir vivre là. Vivre dans la maison d'un chat. Voilà dans quelle galère m'avait conduite l'égoïsme d'une Italienne qui n'avait pas voulu partager ses chocolats. Moralité, si les humains n'étaient pas si radins, il y aurait moins de malheurs dans le monde et la vie sur Terre serait plus agréable pour tous.
2: Comme elles ont l'air tristes, ces petites, avec leur face de limande.
6: S'est exclamée Madame Caboufigue en surgissant de la cuisine, une assiette de beignets fumant entre les mains.
7: Et ouais,
6: a répondu son mari.
7: On va les héberger une semaine, le temps que Pépé et Gaspard sortent de l'hôpital.
2: J'avais bien dit qu'il lui arriverait malheur à ce fada avec son fauteuil.
6: A pesté Madame Caboufigue.
2: Allez, vé, je vais vous reconquer, moi.
6: Et plaf, plaf, elle nous a enfourné un beignet à chacune dans la gueule sans nous demander notre avis. Mais c'était pas grave, car si elle l'avait demandé, on aurait été d'accord. Le beignet suintait de graisse. À chaque fois qu'on mordait dedans, une goutte d'huile tombait par terre en faisant plof. C'était trop bien. Du coup, nos queues se sont remises à battre. Et Fleur et moi avons retrouvé foi en l'avenir.
7: Tu n'as pas vu le chat ?
6: A demandé Monsieur Caboufigue à sa femme.
2: Il est allé faire un tour dehors. Monsieur s'est vexé parce que c'était le jour de son vermifuge et il n'a pas apprécié que je lui fasse avaler de force.
6: Tout à coup, un troupeau d'éléphants a dévalé l'escalier. En fait, c'était juste deux enfants.
8: Oh non, pas eux !
6: A soupiré Fleur en levant les yeux au ciel. Et si ? Hélas. En dehors de Tête de Fesse, cette maison présentait le double inconvénient d'être habitée par Donovan et Cassidy Caboufigue, des jumeaux aussi tarés l'un que l'autre.
8: Crouti et Fleur ?
6: A hurlé Cassidy en nous voyant.
8: Mais qu'est-ce qu'elles font là ?
9: Elles ne s'appellent pas Crouti, idiote.
6: S'est moqué Donovan.
9: C'est Bructi, son nom.
7: Gurti.
6: A corrigé le père.
7: Avec un G comme dans jambon.
9: Elles sont toujours aussi moches.
6: A braillé Donovan.
9: Celle-là sent la bouse.
6: A piaillé Cassidy en tirant sur ma queue.
2: Soyez gentils. Elles sont nos invitées pour une semaine et je compte sur vous pour les chouchouter.
10: Bien sûr, mamounette.
6: Parfois, les gens n'ont pas de chance. Ils attendent un enfant et il en arrive deux. On appelle ça des jumeaux. Bien sûr, il arrive que les animaux fassent des jumeaux aussi. Mais leurs parents ne sont jamais déçus, car les bébés d'animaux sont toujours beaux et gentils. Ce n'est pas le cas des enfants Caboufigue. Donovan, 10 ans, a toujours un doigt dans le nez, tandis que sa sœur Cassidy, 10 ans également, a la bouche qui bave comme un escargot. Moi, je les appelle les enfants préhistoriques. Car on dirait qu'ils ont débarqué directement de l'époque des dinosaures à bord d'une fusée à avancer le temps. Tandis qu'ils s'approchaient de nous, une expression de joie illuminait leur visage. Normalement, ça devrait faire plaisir à voir. Mais là, non, car Fleur et moi savions que ces deux tyrans miniatures se réjouissaient par avance des misères qu'ils allaient nous faire. Et hop, ni une ni deux, ils nous ont attrapés sous leurs bras pour nous emporter dans leur chambre, que nous n'allions pas tarder à rebaptiser la salle des tortures.
9: On va bien s'amuser avec elle.
6: A pouffé Donovan, un doigt dans le nez.
4: Comme avec des poupées.
6: A renchéri Cassidy en bavant de la bouche. Ils ont sorti d'une armoire un tas de déguisements, chapeaux, lunettes, perruques, et le carnaval infernal a commencé. Fleur a été déguisée en poney chevauché par un singe, puis en licorne, puis en femme fatale, puis en majorette, mais là, elle s'est trouvée belle. Moi, j'ai été habillée en pirate, puis en Père Noël, puis en Barbie pompier. En m'observant dans une glace, j'ai repensé à l'italienne et je lui ai adressé un gros mot en pensée. Ensuite, les jumeaux se sont mis en tête de déguiser Fleur en mouton. Quand ma copine a vu son reflet dans la glace, elle a pris peur et s'est enfuie de la maison en criant. Elle a foncé droit devant elle, jusqu'à s'égarer dans un champ, justement occupé par un troupeau de moutons qui rentrait d'un séjour en montagne. Les moutons, moi, j'ai toujours trouvé ça bizarre. Ça a beau être amical, doux, gentil, je trouve que ça fait peur quand même. Ils sont couverts d'une laine pas très propre et vous fixent avec des yeux noirs comme des olives à pizza. Le plus bizarre, c'est qu'ils se copient toujours les uns les autres. Il suffit qu'il y en ait un qui rigole pour que tout le troupeau rigole. Il suffit qu'il y en ait un qui pleure pour que tout le troupeau pleure. Un jour, j'ai entendu un mouton péter. Et je me suis enfuie d'un bond avant que le troupeau n'explose à l'unisson. En la voyant débouler à toute allure, les moutons ont pris Fleur pour un des leurs et vu qu'elle s'agitait, comme une cinglée en criant
4: « À l'aide ! À l'aide !»
6: Ils se sont tous mis à s'agiter comme des cinglées en criant
4: « À l'aide ! À l'aide ! À l'aide !»
6: Effrayée par ce chaos, Fleur est tombée sur le dos, les pattes raides comme des allumettes. Et hop, tous les moutons l'ont copiée par terre, sur le dos, les pattes raides comme des allumettes. J'ai couru pour lui porter secours, ce qui n'a étonné personne, puisque j'étais habillée en Barbie pompier.
3: « Debout, essuie-moi !»
6: Dans un élan de courage, Fleur m'a suivie au grand galop. On s'est jeté dans la maison, on a jailli dans le salon, sauté sur les genoux de Monsieur Caboufig, puis grimpé les escaliers avant de rentrer comme deux fusées dans la chambre des jumeaux pour se réfugier sous le lit de Cassidy qui était en train de dormir en mangeant un beignet. L'ennui, c'est que le troupeau de moutons a fait exactement pareil. Dans un élan de courage, ils ont suivi Fleur au grand galop, puis se sont jetés dans la maison. On jaillit dans le salon, sauté sur les genoux de Monsieur Caboufig, puis grimpé les escaliers avant de rentrer comme des fusées dans la chambre des jumeaux pour se réfugier sous le lit de Cassidy qui était toujours en train de dormir en mangeant un beignet. La maison Caboufig a beau être grande, on s'est vite senti à l'étroit avec un troupeau de moutons à l'intérieur.
4: Bah, bah.
6: Devant ce désastre, Fleur a fait pipi de peur. Le troupeau l'a de nouveau copié et un torrent de pipi de moutons a inondé la maison. Après cette première journée de vacances, Fleur et moi étions fourbus. Tandis que les Caboufig nettoyaient la maison à grands seaux d'eau, on est allé s'avaler dans nos lits, deux gros coussins moelleux que l'on nous avait installés à l'étage. C'est alors qu'on l'a vu arriver.
10: Tête de fesse !
6: Il s'est approché à pas lents, le regard fixe et le derrière hautain. En fait, son vrai nom, c'est Jean-Jacques. Mais moi, je l'appelle Tête de fesse, car je trouve qu'il a une tête qui ressemble à des fesses. Il s'est assis pour nous contempler d'un air narquois.
11: Alors, c'est comme ça qu'on s'incruste chez moi pendant une semaine.
6: Il a miaulé de sa voix de vampire.
4: Si on pouvait dormir chez nous, on préférerait.
6: A répliqué Fleur.
11: Oui. J'ai entendu dire que vos humains s'étaient blessés aux pieds.
3: Moi, à cause de mon caca.
4: Et moi, à cause de mon pipi.
11: Cela ne m'étonne guère. J'ai toujours pensé que vous étiez des casse-pieds.
3: On est certainement moins pénibles que les jumeaux qui vivent chez toi.
4: L'incident avec les moutons, c'est à cause d'eux, je te signale.
6: Apester Fleur.
11: Pas du tout. Ces pauvres enfants n'y sont pour rien. Tout est de ma faute.
4: Comment ça ?
6: Le regard du félin s'est éclairé d'une lumière diabolique.
11: Eh bien, sachez, les chats sont capables de contrôler la pensée des enfants. Tel un émetteur Wi-Fi, mon esprit pénètre les cerveaux pour les diriger à distance comme des marionnettes.
4: Tu veux dire que c'est toi qui leur as ordonné de nous déguiser ?
3: De prétendre que je sentais la bouse ?
4: De dire qu'on était moche ?
11: En effet. Je me joue de ces guignols comme d'une boulette de papier crépon. Je m'en tire pas très grande vanité. C'est si simple de manipuler un cerveau d'enfant. Jusqu'à l'âge de 23 ans, le cerveau humain n'est constitué que d'un peu de gélatine et d'eau.
3: Ah bon ? Et après 23 ans ?
11: Il ne reste plus que l'eau.
3: Et à part ça, on peut savoir pourquoi tu nous fais la guerre ?
11: Pour le simple plaisir de répandre le malheur autour de moi.
4: Normalement, on doit être gentil avec les invités.
11: Pas chez les chats. Tout ce que je désire, c'est que vous décarpissiez au plus tôt de ma maison. D'ici là, comptez sur moi pour faire de votre vie un enfer.
6: Tête de fesse s'est éloignée en faisant. Et on s'est regardé d'un air accablé. Pas de doute, ces vacances allaient être les pires de notre vie.
3: C'était trop bien cette histoire. Et toi, ça t'a plu ? C'est super drôle.
5: J'ai entendu, je crois. Je sais plus qui c'était qui jouait, mais il y avait un chat qui s'appelait Tête de Fesse parce qu'il ressemblait à des fesses. Et il contrôlait des enfants. Et il voulait faire passer à deux chiens leurs pires vacances.
3: J'ai beaucoup aimé l'histoire. Sincèrement, c'était très drôle. J'ai adoré le passage avec les moutons parce que c'est loufoque au possible. Et j'ai bien aimé quand ils imitent la façon d'imiter Fleur. Aussi, ce que j'ai aimé, c'est comment Tête de Fesse parle, qui contrôle. J'ai beaucoup aimé quand il dit « Grâce à un émetteur Wi-Fi, je contrôle leur cerveau ». Ça, j'ai beaucoup aimé parce que... C'est pas ça, un émetteur Wi-Fi. Et voilà, l'histoire est très drôle, très simple. Et c'est ça que j'aime beaucoup.
5: Ce qui m'a plu, c'était quand les moutons ils recopiaient le chien qui était déguisé en mouton par les enfants.
3: Comme je l'ai dit, j'ai beaucoup aimé les moutons. Après, j'ai bien aimé aussi quand ils racontent les déguisements. Parce que c'est... J'ai déjà essayé sur mon chat et ça marche pas trop. J'ai beaucoup aimé, franchement, j'aime beaucoup l'idée de la Barbie pompier parce que c'est drôle, quoi. C'est un mélange qui n'ont rien à voir et c'est ça qui est bien. Après, voilà, j'ai un peu tout dit. J'ai beaucoup aimé l'ensemble de l'histoire. J'aime bien aussi, du coup, comment Gertie raconte l'histoire où on a l'impression qu'elle est en dépression parce que elle voit un chat, alors qu'on lui donne des beignets, on la caresse, on est gentil avec elle. Mais voilà. Si, j'ai beaucoup aimé aussi quand le père Kaboufig dit « Non, Gertie, avec un G, comme jambon. » C'est...
5: Jambon, c'est avec un J.
3: Oui, c'est ça qui est drôle. Ah. Et franchement, l'histoire était vraiment bien.
12: Armeline Fourchedru ou la bicyclette infernale, de Quentin Bleck. Armeline Fourchedru se promenait à bicyclette en compagnie de son chien Claquebol. Soudain, un hérisson traversa la route. « Dring, dring !» fit Armeline avec sa sonnette. « Ce qu'il faudrait à cette bicyclette, se dit alors Armeline, c'est une trompe qui fasse beaucoup de bruit. » Elle alla aussitôt acheter trois trompes, toutes trois faisaient vraiment beaucoup de bruit. Tute, pouette, on pointe, puton. C'étaient les bruits que faisaient les trois trompes d'Armeline Fourchedru. Mais bientôt, la chaîne de la bicyclette cassa. Lorsqu'Armeline eut fini de la réparer, elle avait les mains noires et pleines de graisse. Ce qu'il faudrait à cette bicyclette, se dit alors Armeline, c'est quelque chose pour laver les mains. Elle alla aussitôt chercher un seau d'eau, une serviette, un porte-savon et un savon, puis elle accrocha le tout à sa bicyclette. Quelques instants plus tard, elle se remit en chemin, les mains bien propres. Ce qu'il faudrait à cette bicyclette, se dit alors Armeline, tandis qu'elle pédalait le long de la route, c'est une boîte à outils. Comme ça, je pourrais la réparer en cas de besoin. Elle alla donc chercher une boîte à outils remplie de clés à molette, de tournevis, de marteaux et de burettes d'huile, puis elle attacha le tout sur son porte-bagages et poursuivit sa promenade. Mais bientôt, Armeline Fourchedru songea à son prochain repas. Ce qu'il faudrait à cette bicyclette, se dit-elle alors, c'est quelque chose pour emporter à manger. Elle alla donc chercher un plateau. Sur le plateau, elle mit des pommes, des bananes et des sandwichs à la tomate. Elle dénicha également un porte-bouteille. C'était ce qu'il fallait pour transporter sa citronnade et son thermos de chocolat chaud. Elle ajouta aussi un panier à os et à biscuits pour chien, afin que Claquebol ait à son tour de quoi manger. Elle attacha le tout à sa bicyclette et se remit à pédaler, toujours suivie de son chien. Hélas, elle allait un peu vite pour le malheureux Claquebol qui s'essoufflait à ses côtés. La langue pendante, il haletait misérablement en s'efforçant de se maintenir à sa hauteur. Ce qu'il faudrait à cette bicyclette, se dit alors Armeline, c'est quelque chose pour y installer mon fidèle Claquebol. Elle alla aussitôt chercher des tiges de fer, des écrous, des boulons et des coussins, fabriqua un siège pour chien, puis se remit en chemin. Armeline et Claquebol s'étaient arrêtés au bord de la route pour manger des sandwichs et des biscuits lorsqu'il se mit à pleuvoir. « Grand Dieu !» s'exclama alors Armeline. « Tu sais ce qu'il faudrait à cette bicyclette, Claquebol ? C'est quelque chose pour se protéger de la pluie. » Elle alla donc chercher deux parapluies, un grand et un petit, les fixa à sa bicyclette et repartit aussitôt. Mais tandis qu'elle pédalait sous la pluie, Armeline devint soudain morose. Ce qu'il faudrait à cette bicyclette, se dit-elle alors, c'est un peu de musique pour nous égayer. Elle se procura aussitôt un lecteur de cassettes, des cassettes de musique gaie, et un harmonica pour apporter sa note personnelle. Elle attacha le tout à sa bicyclette et se remit en chemin. Armeline Fourchedru pédalait si vite et soufflait si fort dans son harmonica qu'elle fut bientôt épuisée. Ce qu'il faudrait à cette bicyclette, se dit-elle alors, c'est un peu plus de nerfs. Elle alla aussitôt chercher du bois, des cordages et de la toile, puis elle fabriqua un mât et une voile, ajouta quelques fanions et une ancre pour faire bonne mesure et fixa le tout à sa bicyclette. Elle repartit ensuite avec un fort vent arrière et fila de plus en plus vite. Elle allait vraiment très vite lorsque, tout à coup, crac, cling, clang, badagloum, plaf, pouet. Ce qu'il faudrait à cette bicyclette, dit alors Armeline en émergeant du tas de débris, c'est l'envoyer à la ferraille. Et moi, ce qu'il me faudrait, c'est... youpi, des patins à roulettes. Mais ce qu'il faudrait à ces patins à roulettes, se dit alors Armeline Fourchedru, ce qu'il leur faudrait, c'est...
3: C'était trop bien, cette histoire. Et toi, ça t'a plu ? Alors, ce que j'ai beaucoup aimé dans l'histoire, c'est la manière dont Armeline, du coup, Fourchedru, ajoute à chaque fois quelque chose à sa bicyclette. Et en fait, il y a une chute... Du coup, elle se dit oh, « il me faudrait des rollers !» Et à la fin, elle dit « et du coup, en fait, à chaque fois, c'est une boucle infinie. » Et j'aime beaucoup ça. Et sur sa bicyclette, elle met sa maison, en fait. C'est... Elle a tout, mais du coup, elle en met trop. Du coup, ça se dit... Enfin, ce que j'en ai compris, c'est qu'il faut jamais en mettre... Enfin, faut avoir le juste milieu. Et c'est ça que j'ai beaucoup aimé. Voilà.
5: Bah moi, ce qui m'a plu, c'est... je sais plus comment elle s'appelle, mais... elle mettait toujours des choses dans sa bicyclette. Et au bout d'un moment, bah... Elle en mettait tellement que bah elle est tombée. Du coup, bah la bicyclette, c'est pas fait pour prendre tellement de choses.
3: Enfin, j'aime beaucoup les histoires simples. Et c'est ça que j'ai aimé parce que c'est juste une répétition. Elle met quelque chose de nouveau. Et j'ai beaucoup aimé parce que faut pas être trop gourmand en fait.
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0: 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C'est l'heure de retrouver l'émission Causons Musique, la dernière émission de la saison 2025-2026. Mathis est présent dans les studios, bonsoir.
1: Bonsoir à toutes et à tous.
0: Et puis donc moi-même donc, à la régie. Nous allons passer 7h30 avec des chansons, des titres sur le thème du soleil qui nous chauffe certes un peu trop quelquefois, mais bon, on en a besoin quand même.

Allez, rentrons tout de suite dans le vif du sujet, donc avec un titre de 1974, certains n'étaient pas nés, Tu es le soleil, donc qui était donc un titre de Sheila.

Retour en arrière encore avec un titre de Jennifer extrait de son premier album, qu'elle a fait juste après la Star Academy. C'était le premier numéro de la Star Academy. Pour votre plus grand plaisir, elle reviendra en 2027 sur les scènes au soleil.

4 albums à son actif, Pomme, auteure, compositrice, interprète et musicienne native de Décines, près de Lyon, elle fait un beau parcours depuis 2016, savourez un de ses titres, Soleil Soleil.

Ah, que c'est beau cette balade! Jimmy Cliff, disparu en décembre 2025, nous propose de mettre le soleil dans la musique, Sunshine in a Music.

0: Soleil, soleil de Nana Mouskouri, chanteuse qui connaît un succès international. Elle chante en 13 langues. Alors 13 langues, on n'appelle pas ça une polyglotte, non ? Une multiglotte peut-être ?
1: Non, polyglotte.
0: Polyglotte,
1: ouais.
0: Bon, 13 langues, oui, ou un catalogue. Hein,
1: poly plusieurs.
0: Voilà. Entre 94 et 99, elle fait de la politique car devient eurodéputée dans son pays. La Grèce. Soleil, soleil, Nana Mouskouri.

En 1969, année érotique, comme disait Serge Gainsbourg, R, comédie musicale, se joue au théâtre de la Porte Saint-Martin à Paris. Extrait de cette comédie, Laissons entrer le soleil par Julien Clerc.

Autre icône de la variété française, Dalida avec son titre Soleil.

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L'émission Causons Musique, dernière de la saison 2025-2026, consacrée aujourd'hui au titre Ensoleillé. Daniel Chenevez et Muriel Moreno, alias le groupe René Niagara, avec extrait de leur album Quel Enfer, ça s'appelle Soleil d'hiver.

En 1997, Katrina and the Waves connaissent le succès avec Walking on Sunshine. Enfin, pour marcher sous le soleil, il ne faut pas qu'il soit trop chaud non plus.

C'était l'un des tubes l'année dernière, Louisa avec Soleil Bleu, Louisa qui sera en concert le 11 novembre à La Rayonne de Villeurbanne. Ensuite, nous restons avec des rythmes brésiliens, avec Flavia Coelho, Sunshine.

Voilà qui va faire plaisir à notre ami Franck, puisque nous allons retrouver de l'Eurodance avec Aina, qu'on entend depuis 2008 dans les boîtes de nuit et soirées dansantes avec le titre Sun Is Up.

Les négresses vertes, qui n'ont rien à voir avec les souris vertes, groupe formé en 87, se sépare ensuite pour revenir plus tard. Il nous emmène sous le soleil de Bodega.

Maintenant de la musique actuelle avec Dadju Mon Soleil, Letty se reconnaîtra peut-être, et ensuite l'artiste Soleil.

Pour terminer l'émission Causons Musique consacrée au soleil, Tal nous emmène justement marcher au soleil.

0: Cause en musique, c'est fini et nous nous retrouvons bien sûr à la rentrée. Ça sera le dimanche 6 septembre à partir de 18h30. Passez un bel été, donc n'hésitez pas, si vous partez, de nous écouter sur le web www.declicradio.fr. À toutes et tous, un très bel été, attention aux coups de soleil.
1: Et à l'année prochaine.
0: Pourquoi l'année prochaine?
1: Non, à septembre.
0: Il va bien, il est pressé de vieillir, hein, j'ai l'impression. À très bientôt.

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Chers auditrices, auditeurs, bonsoir. Bienvenue dans l'émission de Techniquement Votre, saison 12, produite et animée par Franck, pour découvrir ou redécouvrir la musique des années 1990 à aujourd'hui, tout style confondu. Vous pouvez l'écouter sur Déclic Radio, la radio du centre socioculturel de Tournon-sur-Rhône, en direct au 101.1 de la bande FM de la Vallée du Rhône ou sur le web www.declicradio.fr. Après la diffusion de chaque émission, vous pouvez la réécouter sur les plateformes musicales de podcast, Apple Podcast, Deezer et Spotify. Et ce soir, je vous propose une spéciale nouveauté album avec du reggae, de l'électro, de la dance. Commençons par les nouveaux singles des labels parisiens de musique électronique partenaires de Déclipant Votre. Alors, Chéri Chéri et Paga featuring Nina, le titre Sunshine sorti le 10 juillet pour 96 Musique. Ensuite, Cooks avec Mine sorti le 17 juillet, toujours pour 96 Musique. Et enfin, DJ Nettle et DC, un duo de vocalistes, Malalaki, sorti le 17 juillet pour Serial Records, à la salle amicale à Jérôme, des deux labels.

pour Big Scoop Records. Le chanteur néo-calédonien Marcus Gadd a sorti son nouvel album de reggae roots intitulé For All le 19 juin. La bise à Nolwenn de Crocus Talent Agency, un salut amical à Marcus. Alors, les titres de Marcus Gadd sont Rally Round, Fruit and Flower, Strong, Time of Prophecy, Where Me Come From, et en featuring avec Desari, The Code.

Les six derniers titres de l'album For All de Marcus Gadd sont Honor Them, For All, Come Reason, Shine a Light, Na Identify et Home.

Maintenant, je vous emmène danser et faire la fête avec le nouvel album du collectif Métissé intitulé Planète Fiesta qui est sorti le 4 juin. Alors, un salut amical à Soma et à l'ensemble du groupe que j'avais interviewé il y a quelques années. Les quatre premiers titres, Planète Fiesta, Baila Mirente, On va faire le show et Sara Perché Ti Amo.

Allez, on va continuer là, avec le collectif Métissé et sa danse. Alors, la team princesse du collectif Métissé, en rouge et noir, reprise donc de Jeanne Masse. Ensuite, le chasseur, les oies sauvages. Puis nous aurons la bamba et Ritmo de la Noche.

On continue toujours avec le collectif métissé et les titres Santillano, Z-Dance, On n'est pas fatigué et L'incendiario, le tuyau mix.

Et les quatre derniers titres de l'album Planète Fiesta du collectif métissé sont Vamos al Kuduro, Poupée des rails, Les Corons, Normix et Dans les yeux d'Émilie.

Et pour finir cette émission Nouveauté Album, je vous présente un habitué de l'émission pour le label parisien de musique électronique Serial Records. Il s'agit bien sûr de Mutton Head avec son dernier album Raging Bill, sorti le 26 juin. Nous allons écouter les titres Smashing Music. Ensuite, avec Leroy Davis, ce sera Can You Feel My Love, puis To You. Ensuite, en featuring avec Eden Martin, ce sera Speed of Light. Ensuite, Tell You et I'm Your Woman.

Les cinq prochains titres de Mutton Heads sont en featuring avec Vita Levina, Sunday. Ensuite, il y aura So Sexy, puis Gaze, puis Wales et enfin Universal Funk.

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0: Et nous terminons cet album de Mutton Heads avec le titre Skirt Skirt, ensuite Razorback, puis Groove Resurrection, Feels Good et Feels the Love. Alors, chers auditrices et auditeurs de Dactiquement Votre, bonsoir à toutes et à tous. Bonne semaine et rendez-vous dans 4 semaines pour ma 465e émission avec une spéciale Nouveauté 48. Bonne nuit et bon été.
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